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0: d'allí
1: de la
0: Aurun
1: rencontre. Ce
0: y
1: sont
0: Surum Mejili, Taxu
1: exactions
0: Gulzen Mare,
1: documentées
0: Sendien
1: assez
0: Nalana,
1: fréquemment,
0: Kufuzir Taru
1: mais
0: Sodro,
1: aussi
0: Urumboroazia,
1: l'étude de sens
0: Nalan Dunon
1: des
0: Sendia Gozen,
1: activités de
0: Kuradie Ma
1: pollution,
0: Butrumse Isa
1: notamment les
0: Sendro Tumzen,
1: fruits, les
0: Ingawa
1: amandes.
0: Dielan, Sendia d'allí,
1: Je
0: Nadun y
1: prendrai un
0: Grataro Sasarin,
1: exemple.
0: Au Sendia Sasar Grazen,
1: Nous sommes à
0: Hatta,
1: Abidjan,
0: Jamisa
1: donc
0: Sey d'allí Chiza,
1: dans
0: Surum,
1: les
0: Kungna
1: régions
0: Surum Mesade,
1: occidentales du
0: Surum
1: Cameroun,
0: Biado,
1: mais aussi
0: Are,
1: jusqu'à la
0: Zomarum
1: frontière avec
0: Guzna, Sidi Dun
1: la
0: Darakeden.
1: côté du Tchad.
0: Kuradie Mandie,
1: C'est
0: Aurun
1: aussi une zone
0: Gede,
1: d'agriculture
0: Fodunyanan
1: par
0: Bejare,
1: excellence, dans la
0: Si
1: mesure où
0: Alamana,
1: les
0: Fizado, Sendia
1: agriculteurs
0: Nalana,
1: dans la
0: Kulzen.
1: zone de Dara
0: De Annan Kadro,
1: ont la
0: Sendidoin,
1: possibilité de
0: Kuma, Kira
1: travailler
0: Bare,
1: toutes les
0: Sedin Mare,
1: saisons
0: Masalano,
1: en alternant
0: Kazi Kadasonim.
1: culture maraîchère et
0: Ngau
1: culture
0: Alaman,
1: familiale.
0: Ambni, Am
1: Témoignent
0: Kira, Kolobare, Sedin
1: Dara.
0: Mare, Sendi,
1: Ces
0: Findi Karangai,
1: demi-terres
0: Die,
1: ont été
0: Sendia
1: fouillées
0: Kufre,
1: et
0: Zirtaro,
1: condamnées à
0: Satana,
1: verser
0: Kurungawa Dielan,
1: 300 000 naira
0: Sendia
1: en
0: Daji,
1: application
0: Kribe
1: de la
0: Solan,
1: dingerie
0: Zoro Kozanan, Juskuna Kadas,
1: d'un litige
0: Yoroganaza.
1: foncier
0: Daji Kazi,
1: avec un
0: Bimana,
1: agriculteur.
0: Pression de commence Sendro Gnaza Nadia Kolzu,
1: Comité,
0: Sendi
1: les
0: Amde,
1: exemples parlent
0: Sabisoro Angan Zakalp Kata.
1: une
0: Are,
1: vingtaine
0: Aurin
1: d'agriculteurs ont
0: Daji,
1: été fouettés
0: Isse
1: dans le
0: Muhim, Jili
1: département
0: Doni, Surum,
1: pour
0: Mbuye
1: avoir
0: Roklanzan Wolono.
1: accédé
0: Tenda Sendia Chidanzani,
1: accéder
0: Bare
1: pardon, à une
0: Erikal,
1: somme
0: Sao
1: adéquate par
0: Rekal,
1: autorisation
0: Suni Ekal Yai,
1: de loyer.
0: Ressa Kal
1: Et
0: Kalo
1: ça,
0: Sedin
1: c'est
0: Banan
1: la
0: Kadro.
1: pression
0: Daji Kendashima
1: qui
0: Madi Ekolzu,
1: nous
0: Kendanzani Daji,
1: tire
0: Bela Ishima
1: la politique
0: Climat
1: de
0: Social
1: l'air.
0: Nzare Ganala
1: Nous avons
0: Kampezinae,
1: également
0: Kendanzari Kanjima Lie Die Ganala, Isse Kupkata Rolono.
1: une sorte
0: Annan Kadmaro Daji Yame
1: d'étiquette
0: Ken Uye Ken Tauro
1: imposée
0: Février,
1: à
0: Shima Ken
1: ceux qui
0: Indien
1: veulent
0: Nasarai,
1: bien survivre
0: Gawe Kozana
1: en
0: Laden,
1: exerçant
0: Suro
1: des
0: Butrum Fal,
1: activités
0: Bine Tumzana Elan,
1: agricoles,
0: Jemi Alamana Dundi
1: agricoles
0: Karangai Die Sidi Daraken
1: commerciales.
0: Sosa, Ari Bine
1: Et tout
0: Falman,
1: cela crée
0: Ngawa Die Elan Daji, Kufren Zertaro
1: certaines
0: Soade, Sendia
1: frustrations
0: Soja Adie,
1: sévères et
0: Zawana et Amma
1: dégrade,
0: Sendia
1: n'est-ce
0: Samandi,
1: pas, le
0: Amana Ngung,
1: climat
0: Dao Jemi Eden,
1: social, mais aussi une
0: Ressa,
1: situation
0: Bela Rowaltai, Sendia
1: humanitaire.
0: Daji, Ngowanza,
1: Nous avons
0: Samma Solo
1: vu
0: Kolera, Ari Samma Kala
1: l'effet
0: Butrum Shumadien. Daji Son
1: produit
0: Yai,
1: derrière lors de
0: Sendi
1: l'attaque.
0: Askerado Lar
1: Une
0: Den
1: seule
0: Dadana,
1: nuit
0: Sendi Mana Sarana,
1: seulement,
0: Force de Défense et de
1: une
0: Sécurité
1: personne
0: Gulzen Madie, Jade
1: parce que la
0: Kada,
1: politique,
0: Sadenae,
1: parce que
0: Kala
1: la
0: Nilewa Doi
1: pression est
0: Jemi Ada,
1: défavorable,
0: Gota, Kuradia Ma, Sendi,
1: l'idée
0: Amdun Hijraza,
1: d'étiquette
0: Naza Kolzana Maru Kolenga Wan Zaro
1: d'immigration
0: Walti Waltanan
1: ethniquement
0: Kadro.
1: est telle que
0: Daji
1: l'équilibre
0: Kazia
1: de la
0: Jili Jili
1: communauté
0: Ari
1: humaine
0: Kolzu
1: s'écroule et
0: Jemi
1: elle est
0: Doi Daji Sidi
1: obligée
0: Zarakere
1: de se
0: Kulumo
1: défendre.
0: Sendi Akup Kataye
1: Donc, il y a eu des
0: Kendanza
1: efforts au niveau
0: Dadawanado
1: des forces de
0: Zuru
1: l'ordre
0: Daji Na Kozuna
1: et rassurant la
0: Kutlan
1: communauté
0: Kasaruro
1: musulmane.
0: Flezna.
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3: Oui, alors pour enchérir de ce que mon collègue, mon copanéliste venait de dire tout à l'heure.
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Le Cameroun a une population civilisée, une population qui n'est ni raciste ni tribale.

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